0: Comment ça s'est passé?
1: Qu'est-ce qui nous pousse à continuer, Oscar?
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